0: Oui, dites-moi ça,
1: on est sur la liste.
0: Laquelle?
1: Bonsoir, Isidore Nord.
0: Vous êtes sûr? Vos noms?
2: Eh ben non, je vous ai pas.
0: Je suis désolé, je ne peux pas vous dire.
1: On a eu Romain au téléphone il y a une heure.
0: Je suis désolé. En plus, je vais vous dire la vérité. J'ai un petit souci de dress code. Il y a des filles dans la soirée, vous venez comme ça.
2: On va faire un effort là, je ne sais pas. Merci les gars.
0: Bonne soirée.